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Il vit dans son vase fleuri, sur son désert couvert de sable, et là, des enfants qui sont barbés avec ses barbes sans